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1: Plus 2, fait qu'il y en
2: a 2. Et moins une fois, c'est juste pour les gars.
3: Moins une fois, c'est un petit pour le tir.
1: Pour celui qui fait une année.
2: Moins une fois, 49, same traffic.
1: 449, 59.
4: Moins 391, 242.
1: 391, 59.
5: Moins 56, 1042.
1: 56, 1500.
3: 46, same.
1: 46, 1500.
5: Patient.